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C'est maintenant qu'il faut agir. On n'a plus le choix. On n'a plus le luxe d'attendre. 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
4: Mariam e Amadou, bonjour. Ça va bien? Comment allez-vous?